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Stop, fille la dame. Attendez, monsieur Marcel, vous pourriez peut-être vous remuer. Qu'est-ce que vous attendez donc pour prendre cette scène? Monsieur Marcel poussa un long soupir, la bouche pleine, et déballa ses caméras tout en ruminant, sans quitter des yeux son assiette un seul instant. Et vous, dit la dame, en détaillant mon visage,

Quand je revins, ils avaient fait un sort au Grand Marnier. 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

Le photographe s'était mis hors de combat. Ils ne tarderont pas, me console-je tout bas. Mais l'espoir de voir repartir un journaliste avant le dîner s'avère peu réaliste. Car ils se mirent à table, la serviette autour du cou. C'est vous ce que ce job donne faim et soif, qu'en pensez-vous? Et si par hasard vous passiez par la cuisine, je reprendrais bien un petit peu de votre tête.

hystérique. La dame ouvrit deux yeux d'hippopotame mal léché. Ou bien, cher ami, récapitulons. Je me levais sans bruit pour ramasser les débris. J'éteignis le feu qu'un mégot avait mis au tapis. Mes hôtes dormaient dans des restes de nourriture. Le salon me rappelait l'intérieur d'une boîte à ordures. La journaliste s'éveilla et dit en bâillant: on a bien travaillé, on va vous laisser maintenant. J'ai pu me faire de vous une idée objective. Quant aux photos, il y en a plein les archives. De moi